0: 6-8 dispatch. North Hirsch Ave, Ellenwood, civil.
1: 10-4.
2: 254, Wichita. 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
3: 10-24.
2: 10-4, 1427.